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3: Déclencher les sirènes.
4: Quelqu'un qui vient de pénétrer clandestinement dans le centre. Allons voir les écrans de contrôle.
5: La lune est rouge.
6: Tu es inquiet?
5: Oui. Je crois que l'attaque est imminente.
3: Comment sais-tu cela?
6: La lune rouge est le signe qu'il s'apprête à nous envahir. Ou tout au moins à essayer.
3: Hé, attends une seconde. Qu'est-ce que tu viens de dire?
5: Que des ovnis vont attaquer la Terre.

puis des éclairs, des voix et des tonnerres. Et la grande cité en trois fut déchirée.